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0: Bonjour à toutes, bonjour à tous, bienvenue dans cette émission Gaieté et Bonne Humeur qui vous est présentée par Liliane et Roland. Tout de suite, on va saluer Liliane. Bonjour Liliane.
1: Bonjour Roland, bonjour à tous. Je suis à votre écoute au standard pour vos dédicaces, messages, anniversaires, à vos proches, familles, connaissances, amis, associations ou tout simplement pour vous faire plaisir avec une chanson que vous aimez. Et vous pouvez appeler dès à présent 03 87 92 99 99. Le premier thème vers 9h10, 9h15 sera la recette, donc les saveurs découvertes, riz cantonné aux crevettes. Et en deuxième partie, là je vais vous parler un peu de l'astrologie et un petit retour en arrière. Bonne matinée à tous.
0: Là, on va saluer également tous les internautes qui sont à l'écoute de RSN. On va souhaiter un joyeux anniversaire à tous les natifs de ce jour et une très bonne fête à tous les prénommés Guy.

9h30, je passerai aux informations locales et régionales de RSN. À 10h, votre horoscope. Et vers 10h30, si toutefois d'ici là vous l'avez souhaité, nous débuterons l'envol de vos messages sur le 103.2 sur Radio Sanam.

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1: Rika Sarai, nous interprète Bye Bye Johnny.

Voilà, et là, on vient d'écouter die Tisnaboom, das Mädchen von St. Catherine. Voilà, on continue notre programme avec Pierre Perret qui nous interprète Leïla.

Et voilà la recette dans les saveurs découvertes, le riz cantonné aux crevettes. Alors, il faut pour 4 personnes. Alors, il faut savoir que la préparation, c'est de 35 minutes et la cuisson de 10 minutes. Pour 4 personnes, 150 g de riz long grain. Alors, 150 g de riz long grain. 2 œufs. 2 cuillerées à soupe de sauce soja. 2 cuillerées à soupe de sauce soja. 5 cuillerées à soupe d'huile de tournesol. 5 cuillerées à soupe d'huile de tournesol. 80 g de petits pois frais ou surgelés. 80 g de petits pois frais ou surgelés. 2 courgettes coupées en fines rondelles. 250 g de crevettes roses cuites et décortiquées. 250 g de crevettes roses cuites et décortiquées. 2 cuillerées à soupe de ciboulette ciselée. 2 cuillerées à soupe de ciboulette ciselée. Et sel, poivre du moulin. Alors, encore une fois, pour 4 personnes, 150 g de riz long grain. 2 œufs. 2 cuillerées à soupe de sauce soja, 5 cuillerées à soupe d'huile de tournesol, 80 g de petits pois frais ou surgelés, 2 courgettes coupées en fines rondelles, 250 g de crevettes roses cuites et décortiquées, 2 cuillerées à soupe de ciboulette ciselée, sel et poivre du moulin. Alors faites cuire le riz dans une grande quantité d'eau salée pendant 20 minutes. Donc, pendant 20 minutes, faire cuire le riz dans une grande quantité d'eau salée. Égouttez-le, rincez-le et épongez-le soigneusement sur un grand linge. Alors, on égoutte, on rince et on éponge soigneusement sur un grand linge. Battez les œufs avec la sauce soja. Battez les œufs avec la sauce soja. Faites-les cuire en omelette dans une petite poêle avec une cuillerée à soupe d'huile. Alors, on les fait cuire en omelette dans une petite poêle avec une cuillerée à soupe d'huile. Découpez l'omelette en très petits morceaux. Faites pocher les petits pois dans l'eau bouillante et salée pendant 5 minutes. Puis égouttez-les soigneusement. Donc on fait pocher les petits pois dans l'eau bouillante et salée pendant 5 minutes. On égoutte soigneusement. Dans une grande poêle, versez l'huile restante et faites sauter les courgettes. Et lorsqu'elles sont blondes, ajoutez le riz cuit, les petits pois, les crevettes, les petits morceaux d'omelette. Alors, dans une grande poêle, versez l'huile restante et faire sauter les courgettes. Et lorsqu'elles sont blondes, on ajoute le riz cuit, les petits pois, les crevettes et les petits morceaux d'omelette. Mélangez pour réchauffer l'ensemble. Salez, poivrez et parsemez de ciboulette. Dégustez bien chaud. Alors, il y a un conseil malin. On a souvent tendance à préparer trop de riz. Mais le riz froid et sec, ayant passé une nuit au réfrigérateur, est parfait pour réaliser un bon riz sauté. Vous pouvez y ajouter des ingrédients variés, à condition de les couper en petits dés. Alors, on peut mettre du saumon frais ou fumé, jambon cuit, cru ou fumé, du poulet, du rôti de veau ou de porc, raisins secs, dés de pommes ou d'ananas. Voilà, c'est une autre idée qu'on peut faire avec du riz lorsqu'il est le lendemain, enfin quand il a passé une nuit au réfrigérateur. Voilà, si vous n'avez pas tout compris, si vous avez des questions, vous pouvez m'appeler au 03 92 99 99.

0: Voilà, 9h32 sur le 103.2 sur Radio Chanabor et vous êtes toujours en compagnie de Liliane et Roland pour l'émission Gaieté et Bonne Humeur. Et ce, jusqu'à 12h, bien entendu. Et notre standard vous est toujours ouvert au 03 87 92 99 99 où Liliane se fera un plaisir de vous y accueillir. Voilà, pour moi, c'est donc l'heure de passer aux informations locales et régionales de RSN.
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1: Voilà, ce même service, vous le retrouverez cet après-midi aux environs de 16h15 dans l'émission Rendez-vous musical qui vous sera présenté par Marianne. Voilà, nous on continue bien sûr en musique et là je vous propose d'écouter Freddy, Junge, komm bald wieder.

savants qui adoptèrent le saut du kangourou. Ce sont de grands enfants. On ne peut d'ailleurs pas se prendre au sérieux quand on fait ce truc-là.

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1: Bonjour à tous, nous fêtons Guy aujourd'hui. Alors, que réservent les astres à votre signe du zodiaque ?
2: Bélier, Mercure dans votre signe vous apporte un véritable coup de booster dans vos échanges.
1: Taureau, vous ressentirez un impérieux besoin d'échapper à la grisaille du quotidien et à la médiocrité de l'atmosphère environnante.
2: Gémeaux, vous retrouverez votre bonne humeur et cela va vous stimuler dans vos échanges professionnels.
1: Cancer, vous aurez la possibilité de réaliser des transactions financières profitables à condition de ne pas prendre de risques excessifs.
2: Lion, ce sera une bonne journée pour passer du temps avec la famille, les personnes que vous aimez le plus et qui vous le rendent bien.
1: Vierge, votre vie familiale retrouvera une certaine chaleur. Vous vous montrerez compréhensif, tolérant, séduisant.
2: Balance, vous terminerez enfin ce que vous avez entrepris. Il suffisait tout simplement d'avoir le bon mode d'emploi.
1: Scorpion, ne négligez pas la vie amicale. De nouvelles relations vous feront sortir de votre cercle habituel.
2: Sagittaire, vous allez mobiliser toute votre énergie pour saisir de nouvelles opportunités.
1: Capricorne, vous bénéficierez du soutien de Mercure, la planète de la persuasion par excellence.
2: Rien de nouveau sous le soleil aujourd'hui. Pour vous, Verseau, le train-train quotidien, quoi.
1: Enfin, Poisson, vous aurez tendance à réagir violemment à des événements mineurs et vous dépenserez beaucoup d'énergie inutilement. On se retrouve demain, bien sûr, pour un nouvel horoscope. Nous fêterons Antoine.
3: Voilà, ce même service, vous le retrouverez cet après-midi à 15h dans l'émission Rendez-vous musical qui vous sera proposé par Marianne. Voilà, nous on continue en musique et c'est des Ilata la Schützenjäger, der Schäfer von St. Michel.

0: Et voilà, je vais vous parler un peu de l'astrologie. Avant de devenir l'outil de développement personnel ou de prédiction que l'on connaît, l'astrologie fut d'abord une affaire d'État. Née dans la Mésopotamie antique, elle servait à prédire les crues, les récoltes ou encore les guerres. Les rois babyloniens consultaient en effet leur astrologue afin d'anticiper les grands bouleversements collectifs. Elle a ensuite migré vers l'Égypte, la Grèce et la Rome antique, s'utilisant de plus en plus à titre individuel. Le zodiaque, 12 archétypes. Le zodiaque est un cercle divisé en 12 segments égaux et chacun représente un signe astrologique qui correspond à une portion du ciel que le soleil parcourt au cours d'une année. Celui sous lequel vous êtes né, votre signe solaire, symbolise votre identité profonde, la façon dont vous rayonnez, votre manière instinctive d'exister. À chacun la sienne. Le bélier incarne l'élan et l'initiative. Il agit d'abord et réfléchit ensuite. Le taureau aime ce qui dure, ce qui nourrit, ce qui sécurise. Le gémeaux multiplie les idées, les contacts, les mouvements. Le cancer ressent tout, prend soin des autres, se replie parfois. Le lion veut briller, séduire, exprimer sa singularité. La Vierge trie, analyse, corrige et améliore. La Balance cherche la paix, l'harmonie, l'accord parfait, tandis que le Scorpion explore l'intensité, les passions, les secrets. Le Sagittaire apprend, transmet, mais peut exagérer. Le Capricorne va, quant à lui, de l'avant pour construire de la maîtrise. Le Verseau invente, défie les normes et pense collectif. Et les Poissons, ils saisissent l'invisible et rêvent souvent du grand amour. Et si le signe solaire offre la première clé de lecture d'un thème astral, il n'est pourtant qu'un élément parmi beaucoup d'autres. Donc il y a une suite.
1: Et là, on va écouter Mireille Mathieu, On peut encore mourir d'amour.

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va co-écouter une chanson et on débutera l'envol de vos messages. Et là, c'est Marcel Amont qui nous interprète dans le cœur de ma blonde.

0: de Creutzwald offre cette prochaine chanson à son papa, à Sylvain, à toute l'équipe de Radio Saint-Nabor et au duo de ce matin. Merci Cathy.
1: Et sur demande, on va écouter Das Goldene Terzett, Die kleine Kapelle.

0: Serge du Vénèque souhaite une très belle journée à Nathalie, à Mélodie et Alain, à Mamie Jeannette, aux personnes seules et malades, à toute l'équipe de Radio Sanabor. Merci Serge.
1: Et sur demande, on va écouter Joe Dassin, le café des trois colombes.

Alain Duvenec souhaite un bon week-end à son épouse Mélodie, à sa sœur Séverine, à mamie Jeannette, à Serge, à Pierrot et Francine, à Alphonse, à toute l'équipe de Radio Saint-Nabor. Et au duo de ce matin, merci Alain.

0: comme souhaité, on va écouter Johnny Hallyday, quelque chose de Tennessee.
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Marianne de Belleroche souhaite une très belle journée à Joël et Christian de l'hôpital, à Sidonie, Irène de Diblin, de Saint-Avold, Edwige d'Ambourreau, Mara de Dizen, Jean-Claude et Eliane de Bidin, toute l'équipe de Radio Saint-Nabor, le duo de ce matin. Merci Marianne.

0: Sylvia Undermingen offre cette prochaine chanson à son époux Raymond, à sa famille, ses amis, à toute l'équipe de Radio Saint-Nabor et au duo de ce matin. Merci Sylviane.
1: Et comme souhaité, on va écouter Mike Brandt. C'est comme ça que je t'aime.

0: Anne et Albert d'Adlange souhaitent une belle fin de semaine à Gigi de Sirin, à Sidonie de Frémin, Francine et Claude d'Aubagne, Rose de Créange, à toute la famille, les amis, les connaissances, toute l'équipe de Radio Saint-Labor et le duo de ce matin. Merci à vous deux.
1: Pour vous, on va écouter « Die Amigos, heiße Herzen ».

Jacqueline et Roland de Volcomont souhaitent un bon week-end à Jean-Michel et son équipe, à toute la famille, à Chantal, la belle-maman de Roger et Sandrine de Bouzonville, toute l'équipe de Radio Saint-Nabor, le duo de ce matin. Merci à vous deux.

L'acte de la carrière offre cette prochaine chanson à Raymond et Sylvie, les enfants de Wittersbourg, les enfants, on va dire les petits-enfants, Agui et Aline et les enfants, à Yvette et David et les enfants également. Donc toute l'équipe de Radio Saint-Nabor le dit aux deux ce matin. Merci à vous Georgette.

Nicole de Hambar souhaite un bon week-end à Fabienne, Bertrand et Ginette, Josiane, Daniel Jacquer, Martine Wagner, les copines et marcheuses de Hambar, Monsieur et Madame Rondel Alain, Michel et Gérard de Hambar, à toute l'équipe de Radio Saint-Nabor, le duo de ce matin, et tout ceci accompagné de gros bisous à vous.

0: Christiane de Dourdal souhaite une bonne journée à Francine, Marie-Madeleine, Patrick, Arlette, Chantal, Patricia, Eliane et Jean-Claude Bidin, toute l'équipe de Radio Saint-Nabor, le duo de ce matin. Merci Christiane.
1: Et comme souhaité, on va écouter Hansi Hinterseer, viva!

0: de Dourdal souhaite une excellente journée à Fabienne et Prune, à toute l'équipe de Radio Saint-Nabor et Audio 2 ce matin. Merci Isabelle.
1: Et sur demande, on va écouter le Crazy Horse, une fleur, rien qu'une rose.

Marie-Paul de Chicourt offre cette prochaine chanson à son cousin Georges, à son ami très cher Charles, à toute l'équipe de Radio Sanabor au duo de ce matin. Merci Marie-Paul. À son ami très cher Charles, à toute l'équipe de Radio Sanabor au duo de ce matin.

0: La prochaine chanson, c'est pour le plaisir personnel de Jean-Fred du Hochwald. Bonne écoute à vous, Jean-Fred.
1: Sur demande, on va écouter Gerhard Wendland tanzen mit mir in den Morgen.

0: La prochaine chanson, c'est pour le plaisir personnel de Yvette de Bretagne. Elle offre cette chanson à toute l'équipe de Radio Sanabor Audio 2 ce matin. Merci Yvette.
1: Et comme souhaité, on va écouter Peter Alexander auf der Plaza von Milano.

Viviane et son époux de Sainte-Fontaine souhaitent un bon week-end à Jean et Hélène, à Margot d'Henriville, à Henriette de Voussulaire, Gisèle, Monique, Hubert de Porcelette, à toute la famille, petits et grands, aux amis, connaissances, toute l'équipe de Radio Saint-Nabor, le duo de ce matin. Merci à vous deux.

Voilà, à présent, on va écouter Franck Michael, Toutes les femmes sont belles, en hommage à cette star qui nous a quittés ce matin à l'âge de 79 ans. Franck Michael était né le 7 mai 1947. Voilà, donc en hommage à Franck Michael, on va écouter Toutes les femmes sont belles.

0: C'était donc « Toutes les femmes sont belles » en hommage à en hommage à Franck Michael, qui nous a quittés malheureusement ce matin à l'âge de 79 ans.
1: Et c'est Francine de Hombourg qui fait un coucou et qui offre cette prochaine chanson à Yvette en Bretagne, également à Christiane de Dourdal. Bonne écoute à vous, mesdames.
0: Et là, on va écouter Oswald Sadler, Wenn der Traum von Liebe erwacht.

Christiane de Saint-Avold souhaite une belle journée à la famille de Bretagne, la famille de Saint-Avold, toute l'équipe de Radio Saint-Nabor et le duo de ce matin. Merci Christiane.

0: Et voilà notre dernier message qui nous vient d'Agnès de la Coulée Verte de Creuswald. Elle souhaite une belle fin de semaine à son amie de longue date Thérèse de Porcelette, à Grégoire et Thérèse de Carlin, Gérard et Liliane de la Coulée Verte, à Pascal de Creuswald, François de Ham, à Arlette et la marraine de Porcelette, Gilbert de Porcelette, à toute l'équipe de Radio Saint-Nabor et au duo de ce matin. Merci Agnès.
1: Comme souhaité, on va écouter Luis Mariano, la sérénade au Texas.

0: C'est ainsi que s'achève cette émission Gaieté et Bonne Humeur qui vous a été présentée par Liliane et Roland. Tout de suite, on va prendre congé de Liliane. Salut Liliane.
1: Salut Roland, merci pour cette matinée en musique. Merci à vous auditrices, auditeurs, internautes pour vos appels, vos messages, vos encouragements et surtout votre gentillesse. Alors donc il n'y aura pas de voyance mardi, donc on se retrouvera dimanche matin, après-demain, donc avec Roland, à partir de 8h. Bon appétit à tous et à bientôt, à dimanche.
0: Voilà, après notre départ, ça sera notre musique non-stop jusqu'à 14h. De 14h à 17h, vous retrouverez Marianne qui vous proposera son rendez-vous musical. De 17h à 8h demain matin, notre programmation non-stop. Effectivement, Francine et Émile seront absents aujourd'hui. Et à partir de 8h demain matin, vous retrouverez Alain pour son émission Au gré de la musique. Voilà, moi, il ne me reste plus qu'à vous remercier pour votre fidélité. À toutes et à tous, je vous souhaite un très bon appétit si vous êtes à table et un très bon week-end. Et comme l'a dit Liliane, on se donne rendez-vous dimanche matin, pour l'émission Bouquet de Mélodies. En attendant, prenez bien soin de vous. Au revoir à toutes, au revoir à tous.

Bonjour à toutes, bonjour à tous, bienvenue dans l'émission Rendez-vous musical avec Marianne et ceci jusqu'à 17h. Et nous sommes aujourd'hui vendredi le 12 juin et une bonne fête à tous les Guy, un bon anniversaire aux natifs du 12 juin et bien sûr à vous tous une belle journée, je dirais pas ensoleillée, non, il fait froid même. Voilà, alors comme tous les vendredis, il n'y aura pas de disque à la demande ni de message. Et après 15h, nous rendrons un hommage à Franck Michael qui nous a quittés ce matin.

Einmal hin, einmal her, c'était Sarah Jane. Nous allons continuer avec Les Horizons, la tyrolienne de mon pays.

Et c'était Margrethe Almer qui nos a interprété Comme Vida Einsamer Gaucho. Nous allons continuer avec Santa Rosa, la carte postale.

Après les Zellberger Boom, nous allons continuer avec des jungen Zillertaler, suivis des Horizons.

Et c'était Annie Yeager qui nous a interprété Vergessni, wo du herkommst. Nous allons continuer avec les Ursprungsbäume.

Et c'était Mélissa Nachevec. Et nous allons continuer avec Santa Rosa qui va nous interpréter le Vagabond des montagnes.

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1: Bonjour à tous, nous fêtons Guy aujourd'hui. Alors, que réservent les astres à votre signe du zodiaque ?
2: Bélier, Mercure dans votre signe vous apporte un véritable coup de booster dans vos échanges.
1: Taureau, vous ressentirez un impérieux besoin d'échapper à la grisaille du quotidien et à la médiocrité de l'atmosphère environnante.
2: Gémeaux, vous retrouverez votre bonne humeur et cela va vous stimuler dans vos échanges professionnels.
1: Cancer, vous aurez la possibilité de réaliser des transactions financières profitables à condition de ne pas prendre de risques excessifs.
2: Lion, ce sera une bonne journée pour passer du temps avec la famille, les personnes que vous aimez le plus et qui vous le rendent bien.
1: Vierge, votre vie familiale retrouvera une certaine chaleur. Vous vous montrerez compréhensif, tolérant, séduisant.
2: Balance, vous terminerez enfin ce que vous avez entrepris. Il suffisait tout simplement d'avoir le bon mode d'emploi.
1: Scorpion, ne négligez pas la vie amicale. De nouvelles relations vous feront sortir de votre cercle habituel.
2: Sagittaire, vous allez mobiliser toute votre énergie pour saisir de nouvelles opportunités.
1: Capricorne, vous bénéficierez du soutien de Mercure, la planète de la persuasion par excellence.
2: Rien de nouveau sous le soleil aujourd'hui. Pour vous, Verseau, le train-train quotidien, quoi.
1: Enfin, Poisson, vous aurez tendance à réagir violemment à des événements mineurs et vous dépenserez beaucoup d'énergie inutilement. On se retrouve demain, bien sûr, pour un nouvel horoscope. Nous fêterons Antoine.

Toutes les femmes sont belles, Franck Michael. Franck Michael qui nous a quittés ce matin, un vendredi matin. Voilà. Alors Franck Michael qui est né le 7 mai 1947 à Parme en Italie, de son vrai nom Franco Cabelli, chanteur italo-belge. Franck Michael a vendu plus de 10 millions de disques à travers le monde. À l'âge de 3 ans, Franco Cabelli quitte l'Italie avec sa famille pour la Belgique. Il a grandi à Serein, dans la province de Liège, Dès l'âge de 16 ans, il essaye les radios-crochets, mais s'engage dans la vie active comme technicien et en électronique. Sa carrière débute avec un 45 tours, le titre « Je ne peux vivre sans toi », sorti chez RCA en 1974. Nous allons écouter la chanson « Je ne peux vivre sans toi ».

Voilà, son parcours de chanteur de charme s'engage sur la voie tracée par Mike Brand et Frédéric François. Il avait une voix chaude et mélodieuse. Peu présent dans les médias, il multiplie les galas et conquiert son auditoire en misant sur le bouche à oreille. Son album « Toutes les femmes sont belles » que nous avons déjà écouté, paru début 1997 et c'était un succès populaire tant en France qu'en Belgique. Il a annoncé sa dernière tournée sous le titre « Tournée d'adieu ». En 2025, il fêtait ses 50 ans de carrière. Il avait une fille, il était papa d'une fille qui s'appelait Sandra et grand-père de deux enfants. Depuis plus de 15 ans, il partageait la vie avec Christelle. Franck Michael nous a quittés donc aujourd'hui 12 juin à l'âge de 79 ans d'un cancer des poumons. Voilà, nous allons continuer à écouter Franck Michael, une chanson, un amour fou. Et pendant cet après-midi, nous écouterons encore beaucoup de chansons de Franck Michael. Voilà, un amour fou.

Et vous savez que depuis toute sa carrière, les grandes radios n'ont pas voulu de lui, n'ont pas joué ses chansons. C'était trop ringard pour eux, comme encore aujourd'hui. Et Franck Michael, il s'est fait connaître grâce à ses petites radios locales, comme nous. Et toutes les gens l'ont aimé, toutes les femmes surtout. Et c'est grâce à ça qu'il était connu après. Voilà. Et on entend encore une chanson, « Je te dis merci ».

Et je pense que nous aussi, on peut dire merci. Merci à Franck Michael pour toutes ces belles chansons. Voilà, nous allons continuer avec Alain Barrière qui va nous interpréter pour la dernière fois.

Franck Michael, souviens-toi de ma chanson. Je pense que vous êtes tous d'accord avec moi. On se souviendra toujours de toutes ses chansons et aussi de lui. Nous allons continuer avec les Paldawa qui nous interprètent Marina.

Et c'était un medley avec Arlette Zola. Nous allons continuer avec la chanson du Bist wie die Sternen, so schön.

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1: Et vous retrouverez ce même service demain matin dans l'émission Au gré de la musique avec Alain.

Michel Delpech et Paul chantaient Yesterday. Nous allons continuer avec la chanson Longtemps encore.

Et c'était le Fernando Express, Vaya con Dios. Nous continuons avec Jean-Claude Giannada qui va nous interpréter qu'il est formidable d'aimer.

Et nous terminerons cette émission avec Franck Michael, puisque cette émission était en grande partie dédiée à Franck Michael, en hommage, puisqu'il nous a quittés ce matin. Donc la première chanson, nous allons l'écouter, toutes les bouquets se fanent.

Après la dernière chanson dans cette émission d'aujourd'hui, de vendredi, ça sera chanson pour un ami. Alors moi, je veux juste vous dire que, si vous ne le savez pas, Franck Michael nous a quittés ce matin. Il est parti avec un cancer du poumon. Voilà, donc moi je lui dis adieu l'artiste. C'était un artiste qu'on aimait beaucoup. Franck Michael, chanson pour un ami.

voilà, il est tout juste 17h, mon émission touche à sa fin. J'espère que vous avez passé un agréable moment en ma compagnie, que la musique vous a plu et que l'hommage à Franck Michael vous a pas rendu trop triste. Voilà. Après moi, ce sera le non-stop jusqu'à demain matin à 8h où vous retrouverez Alain. Moi, vous me retrouverez seulement, que je regarde, le 22 juin. Voilà. J'ai droit à un tout petit peu de vacances. Je pense bien mérité. Allez, je vous souhaite encore un bon week-end, une belle semaine. Au revoir, bye bye, tchuss et salut!

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